0: il est fait pour nous deux. Pas de raison d'être triste, on va trouver mon vieux.
1: Tu crois?
0: Fais-moi confiance, je suis du genre débrouillard. Je vais nous dénicher,
1: je veux bien le croire.
0: Mais faudra m'aider,
1: faut voir.
0: Si ce trésor est là, perdu dans la nature, aussi vrai que tu bois, on va

0: tu sais.
1: Ça remonte à loin, hein. Un dernier verre pour m'en souvenir.
0: C'est ma tournée.
1: Merci, l'ami.
0: Alors ?
1: Alors, on n'était que trois à y croire à ce trésor. Marcus Sawyer, Os Williams, et aujourd'hui, il reste plus que moi.
0: Il leur arrivait quoi, tes copains ?
1: Marcus ? On l'a retrouvé mort dans la grotte MacDougall. Il était persuadé que le trésor de Murray était là-bas.
0: Et ?
1: Eh ben, il l'a jamais trouvé.
0: T'es sûr qu'il est pas enterré là-bas ?
1: Marcus ?
0: Le trésor ?
1: Non. J'ai retourné toutes les pierres de cette foutue grotte et rien. Et toi, sinon, tu ne dis rien sur toi ?
0: J'aime pas trop parler.
1: Ça tombe bien, moi non plus.
0: Et ton autre ami, là, Os Williams ?
1: Oh, Os... On l'a enterré ce matin. Il m'avait laissé un petit mot sur son lit de mort. Tu veux que je te lise ?
0: Faut pas que ça te rende triste.
1: T'as raison, je vais pas le lire.
0: Non, non, lis-le, ça te fera du bien.
1: T'as raison, ça me fera du bien. Mon ami,
2: c'est moi.
0: J'avais compris.
1: Mon ami, c'est à toi que je pense à l'heure où j'emporte mes secrets dans la tombe. Os.
2: PS, ne bois pas trop. À ta santé.
0: Je crois que ton ami a essayé de te dire quelque chose.

0: C'est certain.
1: Alors gâche pas ta vie, file-moi un coup de main.
2: Je suis pas sûr.
1: Tu sais quoi, mouf?
2: Bœuf.
1: Bœuf. Je crois que ton ami aimerait qu'on trouve ce trésor en sa mémoire.
0: Oh, bah si c'est en sa mémoire, alors d'accord, hein, on le détaille.

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Alors il faut éviter la peur, le stress.

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